Là, j'ai mis, il nous reste 20 francs, mais faut pas charrier quand même. Hein, il nous reste pas tout à fait 20 francs. Le père l'amoureux est fonctionnaire, maman et fille d'horticulteur. Moi, j'ai le brevet élémentaire. Là, j'ai mis brevet élémentaire parce que certificat d'études, ça faisait trop long. On pouvait pas arriver à l'enfiler là-dedans. J'ai dit, je vais pas me casser la lanette. Remarquez, je suis quand même...

0: Sortez d'une grande école, hein. Un coup de pompe, c'est entendu, mais enfin, le... Un grand oncle et pas de petite sœur, et vraiment de s'appeler l'amoureux, pour plaire aux dames, on fait pas mieux. Papa, maman, l'abonnez-moi. On a une radio qui marche pas. Ah, oui, mais on a un appareil photo qui marche drôlement bien, tiens. Ah, bah, un appareil photo entièrement aérodynamique. Au début, on pouvait pas trouver le devant, ça, le... Pendant 8 jours, papa, il photographiait ses boutons de gilet, comme ça, le... La seule fois qu'il l'a mis dans le bon sens, il y a un taureau qui arrivait derrière. Mais papa, il disait, bougez pas. Il dit, je vais faire de la pause. Maman, il a dit, fais de l'instantané, faut qu'on s'en aille. Il dit, on va pas le... Machin. Le samedi, on va au cinéma. Papa, maman, l'abonnez-moi. Ou dans notre jardin de noisilles grand. Parce que papa, faut tout le temps qu'il bricole. Tout le temps, je vois le dernier ramonage qu'on a fait chez nous. C'est papa qui l'a fait. Les ramoneurs sont pas venus. Les pompiers, si, pour dégager papa. Mais sans ça, le... Ça va? Ouais, nous, on habite au 3e, l'autre fois, il y a un tableau qui s'est décroché, là, un tableau de mètre. Mètre 20, 25. Papa, on y a donné un clou, un marteau, ouf, un quart d'heure après, ça y était, on était descendu d'un étage. En ce moment, à la maison, il met de l'huile dans les serrures pour qu'elle marche. Puis quand il met de l'huile dans une serrure, c'est pas pour jouer, lui, hein. Une serrure, 2 litres d'huile. Hop, c'est comme il dit, là-dedans, il n'y a pas de jauge, hein.
1: Une jauge pour jauger.
0: N'a rien compris, cette pauvre femme. Enfin, ça ne... Remarquez que 2 litres d'huile dans une serrure, ça fait de trop. Ça fait 1 demi-litre dans la serrure, 1,5 litre par terre. Mais alors, le temps qu'on gagne avec ça, c'est formidable. Entre 2 portes, quand on glisse dans le bon sens, on fait 5 mètres d'un coup. Moi, j'ai vu papa traverser toute la salle à manger sur un pied avec des lentilles. Le plat de lentilles, il tenait à l'envers, mais enfin... Depuis qu'on a graissé la serrure qui donne sur le palier, c'est pas croyable. Avant, pour descendre, fallait 5 minutes. Maintenant, en 3 secondes, pff, hop, l'affaire est bonne. L'autre jour, on était en train de déjeuner, il y a quelqu'un qui sonne. Alors on a couru pour aller ouvrir, le temps qu'on ouvre la porte, pff, il était déjà parti. On a vu que 2 pieds, on n'a pas su qui c'était. On croit que c'est Durand à cause de l'odeur, mais sans ça, on... Un quart d'heure après, c'était sa belle-mère. Dit, vous avez pas vu mon... La concierge est montée, dit, envoyez pas vos saloperies dans mes escaliers. Il y a 2 mois, on a eu des ennuis à la maison, là, avec la serrure de la porte des chutes, des capes, des chutes de... Oui, celle-là, justement. Papa, il dit comment? Il dit, elle marche pas, cette porte-là. Il dit, on va s'enfermer tous les deux dans les chutes de côté. Et moi, je vais te faire voir comment, quand 3 jours, on est resté dedans. Et qu'est-ce que vous voulez faire pour se distraire, là-dedans? Y a rien. On tirait bien la chaîne de temps en temps. On se lasse, c'est humain, ça. Vous me direz, il y a de la lecture, mais c'est toujours pareil. Il y en a, ils prennent des pages au hasard. Après, on peut plus suivre. Nous, on avait mis un roman avec une couverture en carton épaisse comme le pouce. La couverture, on sait même pas ce qu'elle est devenue. Il y en a, je vous jure, sont courageux, ça fait... Papa, maman, l'abonnez-moi. Quand on est gêné en fin de mois, on pense qu'il y a des millions de gens qui ont sûrement les mêmes embêtements. Là, j'ai mis embêtement à la maison, on a un autre mot. Et cette façon de voir prouve qu'en somme, papa, maman, moi et la bonne, on est bien français 100%. Papa, moi, l'abonné, maman.
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0: Moi, j'en connais une, mais elle est tellement affreuse que j'ose pas la raconter.
1: On va pas se gêner maintenant.
0: Oh, je sais pas.
2: Heureusement qu'il y a que le son, qu'il n'y a pas l'odeur, parce qu'il y a des dents. Mon Dieu, alors.
1: Si elle est vilaine, racontez-la.
0: Elle est vraiment... Elle est horrible.
1: Oh, je m'en réjouis.
0: J'ai honte.
1: Oh, je me réjouis.
0: Bon, ben, c'est un couple, une dame et un monsieur, qui sont dans la position décrite de façon chiffrée par Guy Montagnier tout à l'heure. Chacun s'activant de son côté dans cette position dangereuse pour les automobilistes, mais qui l'est un peu moins pour les piétons. Et au bout d'un moment, le type s'arrête et il dit « Encore trois victimes du gaz à Pantin ». Alors, la bonne femme s'arrête aussi, elle lui dit « Qu'est-ce qui te prend ?» Il dit « C'est rien, mais il y avait un morceau de journal qui était resté collé ».
3: Je l'adore.
2: Ah, ça m'étonne pas. Ça m'étonne pas.
3: Ah, je l'adore.
2: On a compris.
1: Ah non, mais il faut qu'elle soit comme ça, les histoires.
2: Elle vous revient de
1: Les histoires. Non, mais les histoires, quand c'est un petit côté, t'as vite

tralala, et le fit tralala, hop, et Pedro brusquement s'en balade. Forcé d'avouer sa tête.

0: Monsieur Bongrand. De quel côté doit se tourner un japonais au moment du harakiri?
1: Oh, du côté de le soleil de levant.
0: Non.
1: Non.
2: Vers le palais impérial.
0: Vers le palais impérial. Bonne réponse de Léon Zitron. Oui.
2: C'est pas ça.
3: Eh ben, il y a le bruit des boyaux qui coulent.
0: Ah. Imaginez que Léon se fasse harakiri. Qu'est-ce qui sortirait, vous vous rendez compte?
4: Ouais, faites ça près de la SPA, ça leur fera plaisir.
0: Mais c'est Noël.
1: C'est Noël.
4: Oh, la belle journée, putain, les clébards gavés, dormant sur le dos, dans des petits prouts et tout.
0: Cette perspective ne réjouit pas, Léon.
2: Pas du tout.
5: Pourquoi vous avez donné vos viscères à la science?
2: J'ai tout donné à la science.
3: C'est un jeu. C'est
0: il a donné son corps à la science, mais la science a refusé, parce que...
2: les locaux.
0: Elle manque de locaux.
2: Elle manque, oui, c'est à peu près ça. La science...

0: À propos de viande, vous connaissez l'histoire d'un mec dans le Midi, là ? C'est un mec dans le Midi, il a une fabrique de saucissons, saucissons d'âne, et ça marche bien, il est fier. Parce que ça fait plusieurs générations qu'il a la fabrique de saucissons. Et un jour, il emmène son fils, qui a 20 ans, travaille pas beaucoup, gentil garçon, mais enfin, les doigts dans le nez. Bref, un bon à rien. Il lui dit, voilà l'usine. Tu vois la machine qui est là ? C'est ton arrière-grand-père, mon grand-père qui l'a fabriqué. C'était le début de la fortune de la famille, tu vois. On mettait l'âne devant la machine, et il sortait les gros quartiers. Après, il n'y avait plus qu'à hacher et à faire le saucisson. C'est bien, hein ? Ah oui, papa, c'est bien. Tu vois l'autre, là ? C'est là, c'est ton grand-père, mon père à moi. Elle est plus grande, elle est plus belle. On mettait l'âne devant, il sortait les morceaux tout broyés. Il n'y avait plus qu'à prendre avec des cuillères de bois et mettre pour faire le saucisson. Et la dernière, celle qui luit sous le soleil avec les chromes, qui est tellement jolie que tu peux te regarder dedans. C'est moi, ton père qui l'a faite. Tu mets l'âne devant, et de l'autre côté, le saucisson il sort automatique. Tu n'es pas ému, mon enfant ? Papa, allons pâter les mains. Dis, papa, il n'y a pas une machine où tu mets le saucisson d'un côté et il sort un âne de l'autre côté ? Si, il y en a une, ta mère.
1: Bien, c'est une belle histoire et profitez-en car vous savez, c'est une tradition maintenant aux grosses têtes. L'amiral raconte une histoire par an.

0: C'est un paysan qui dit, bon bah, moi j'ai une vache là, j'aimerais bien qu'elle soit fécondée, n'est-ce pas? Alors je vais louer un taureau pour qu'il fasse la saillie. Et il va au marché, il loue un taureau pour une saillie. Alors il amène le taureau à la ferme. Le gars qui lui loue, il dit, bon ben, vous allez caler dans le pré avec la vache, et puis il va, vous inquiétez pas, il va opérer. Bon ben, j'ai gentil. Il met le taureau là, et puis il attend. Putain, le taureau, il regarde même, il prend la vache. On dit, bon, il prend la vache, là, plusieurs fois, il va dans le poulailler, boif, et les poules aussi, les poules éclatées, les cochons, ah, la fermière court en hurlant, ah, bon, là, il va tous les faire, oh mon Dieu, ah, mon cheval, j'ai un cheval, je veux pas un gros percheron, j'ai besoin de lui pour travailler demain, je vais le cacher, comme ça, on n'en parlera plus. Il prend un drap, il met sur le cheval, il dit, voilà, bon, maintenant, et là, il voit que le taureau se calme un peu, il dit, bon, ben, je vais faire ma sieste, hein, il fait chaud, là, il dormit, il est tranquille, il va faire sa sieste. Une heure après, il se réveille, il dit, oh, bon Dieu, mon cheval, bon Dieu, qu'il est... plus de cheval, plus de drap, rien, plus de cheval. Et le taureau, il tranquille. Oh, il court au village, il dit, bon, là, vous avez pas vu un cheval, un truc, un gros truc avec un drap dessus, comme ça, un grand truc à quatre pattes avec un drap dessus, non? Bah, c'était mon cheval, bon Dieu. Ah oui, on a vu un cheval, mais on a vu un cheval avec un tout petit mouchoir qui s'est passé du cul.
1: Ah ouais.
2: Elle est très visuelle, hein.

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1: La question de Madame Ella.
2: Du poil.
1: Madame Ella n'habite pas le Portugal.
2: Ah bon, ben, j'aurais pensé.
1: Elle n'est pas travailleuse immigrée.
2: Moi, ouais, j'étais parente de la mangeuse de tondeuse, la Linda de Sucette. Oui. Il paraît que le jour où on va la tondre complètement, ça fera exactement comme si on abattait 1000 hectares en Amazonie.
1: Ça, c'est en ce moment la phobie de l'amiral.
3: Le poil.
1: Le poil, oui. Portugais sous les bras.
3: Oui, il déteste. Ah non, mais c'est effrayant là-bas. Elles lèvent les bras, on dirait des chefs de gare, tout. C'est effrayant.
2: Ouais.
3: On dirait qu'elles ont des salades. Elles ont les scaroles sous les bras. C'est effrayant.
2: C'est bien, ça leur permet de faire faisander des sardines.
1: Ça. Ouais. Là, vous en remettez un petit peu.
2: Non, on en enlève.
1: C'est joli, bon, moi vous n'avez pas de manteau de fourrure à leur offrir, ils sont déjà pourvus par la nature.
3: Ça, on n'a pas besoin de manchons, mais faut aimer ça, hein, parce que là on voit que les bras, mais quand t'as des culottes, c'est redoutable. Hein.
2: Bah, arrête, toi, des culottes, on voit rien du tout, si t'as pas de tondeuse ou un guetteur, tu vois rien du tout.
3: Et les vieilles font un sécateur.
4: Mais pourquoi vous êtes en train de vous moquer de moi, hein, que c'est pas ma faute que je suis voulu. C'est mon système pilote qui est très favorable pour moi. Que ça pousse partout, ça pousse. Alors tous les gens, je coupe, mais je ne peux pas couper toute la journée. Vous comprenez que si je coupe mes poils toute la journée, je ne peux pas faire le ménage.
1: Alors, madame est là, dont tout est
2: oui.
1: Parti,
2: ah ouais.
1: Vous demande ce qu'est le SECOS. C-E-C-O-S.
3: J'ai connu ça, moi, le SECOS. C'est un fleuve.
1: Oh, faut vraiment qu'il y ait beaucoup de clients.
3: C'est un lieu?
5: C'est organique, c'est dans le...
1: C'est un lieu où on fait certaines choses.
2: C'est dans le bidon?
1: Bah oui, généralement, hein.
2: C'est... Mais dans le bidon de la femme, quoi, avec tous les tuyauteries, les machins, les trompes de salope, les bidets rotatifs et... Qu'il faut voir, faut ouvrir. Hein. Si un jour vous avez un bel accident sur l'autoroute, qu'il y a une grossesse éventrée, descendez voir. Mais c'est incroyable. La tuyauterie qu'il peut y avoir là-dedans. Pour un mec qui aime la plomberie, il se marre. Il y a des tuyaux, toutes les couleurs, des petits, des gros, des jaunes, ça. Ah ouais, faut profiter de ça, hein. Le séco, c'est ce que l'homme va humidificos.
3: C'est un petit os?
1: Mais non, c'est pas un petit
5: os.
1: C'est un lieu.
5: Dans le corps de la
1: où
5: femme.
1: On s'occupe de blanchir, comme dit l'amiral.
3: Alors, ça blanchit.
1: C'est la banque du sperme. Bonne réponse de Brigitte Lay. Et quand vous me disiez tout à l'heure, c'est un fleuve, il faut quand même qu'il y ait eu beaucoup de dépôts dans la journée.
3: Alors, pourquoi dans la journée? Garde, puisque c'est une banque. Et l'autre qui cherchait dans le corps humain, il dit, moi, ça fait dans le corps humain.
5: C'était dans le corps humain au départ, quand même.
2: Ah bon?
1: Ah, ça va d'un corps à l'autre, hein.
2: Ouais, enfin, ça passe quand même par un bocal.
1: Il y a eu une très bonne réponse de Brigitte Lahaye.
2: Bah ouais, c'est quand même un peu normal, c'est sa partie, hein. On aurait pu faire une banque, elle, hein. On peut pas dire quel est l'édifice, mais elle a sûrement ramassé le stock.
1: Moi, je suis entré une fois dans un truc comme ça, par erreur.
2: Dans la banque. Ils l'ont pris pour un spermatozoïde échappé.
1: Ils l'ont foutu dans la bocale.
2: La sirène s'est mis à hurler. Ils ont couru à 12 après lui avec une éprouvette. Rattrapez ce spermatozoïde à costume. Mais faites quelque chose. La réputation de la banque est en jeu. Alerte. Il court. Il parle. Attention, reculez-vous. Et puis après, ils l'ont mis au microscope. Il a sorti ses papiers.
3: Et alors, ils vous ont forcé?
1: Eh ben, c'est... Non, mais c'est pas gay, hein.
3: Et là, pourquoi vous êtes rentré en bougourant?
1: Non, je crois que je cherchais une vraie banque.
3: Et c'est marqué quoi?
1: C'est marqué SECOS.
3: Et ça vous disait quoi? Société Générale?
1: Oui, non, je pensais que c'était un crédit quelconque.
3: Ils font pas crédit dans ce temps-là, il faut cracher
1: au bâtiment. Alors, oui. Et ils n'acceptent que le liquide.
2: Vous ne faites pas crédit, oh, bah, c'est pas grave.

0: Ça me rappelle une histoire, justement, d'un mec qui arrive dans un bistrot et il y a un singe qui est là, une guenon. Oh, allez, sympa votre guenon, là. Il dit au patron, patron, il y a une étoile verte.
1: Ouais, elle est sympa. Puis en plus, elle fait des gâteries.
0: Comment c'est des gâteries?
1: Oui, des gâteries. Vu qu'elle est à la hauteur, puisqu'elle est plus petite que vous, pourrait vous en faire une.
0: Une gâterie? C'est combien la gâterie?
1: C'est 100 francs.
0: Oh, c'est pas cher pour une gâterie. Vous pourrez m'en faire une petite gâterie, là?
1: Oui, vous pourrez faire un petit buccopharyngé vite fait, bien fait.
0: Non. Bon, on peut faire ça où?
1: Dans l'arrière-boutique.
0: Bon, bah allons-y, le singe. Ferme le singe. Hop, il ferme la porte. Bon, bah monsieur... Voilà, je suis prêt.
1: Baissez votre pantalon.
0: Hop, et son pantalon.
1: Chita, vas-y.
0: Rien. La guenon, rien. Bouge pas.
1: Chita, vas-y.
0: Bon, alors ça vient, dit l'autre, parce que bon, c'est pas qu'on s'ennuie là, mais enfin bon, j'ai l'air fin comme ça avec mon zibouné à l'air là. Alors qu'est-ce qu'elle fait votre guenon là? La guenon.
1: Chita, fais la gâterie au monsieur. Chita, fais la gâterie. Fais la gâterie, je te dis. Bon, c'est la dernière fois que je te montre.

Un grand bonsoir, chers auditeurs du 90.9 FM. Vous écoutez votre radio antenne portugaise, la radio de toutes les musiques, dans la région de Tours, 20h14.

François à vos côtés pour vous proposer un petit programme musical jusqu'à 22h si tout va bien. En chanson française et portugaise, nous aurons notre chanson folklorique d'ici 21h et nos deux chansons à la suite à partir de 21h30 consacrées à ce grand

un genre d'été indien en ce premier jour d'automne, hein, des températures anormales hein, pour la saison. Hein. On en profite, mais on a besoin d'eau quand même. Hein. Allez, ça devrait venir d'ici la semaine prochaine. Enfin, on verra. Hein. C'est Emmanuel, chanteur Emmanuel Portugais pour commencer avec Thomas, Nina Linda. On aura Rigueira qui nous emmènera Vamos à la playa et puis Philippe La Fontaine. Elles sont cœur de loup. Grand succès des années 80. Et une belle soirée à l'écoute de votre radio antenne portugaise de Tours.

Un grand succès des années 80, Cœur de loup de Philippe Lafontaine. Là, on va poursuivre toujours en années 80, dans les années 80, avec Ève, lève-toi de Julie Pietri. Et tout de suite après, le groupe Diapason, Canção de Maria. Et Julien Clerc nous demandera de chanter, oui, tous ensemble. Avec lui, 20h26.

Un programme musical tout en chansons françaises et portugaises. Nous aurons quelques petites chansons internationales, mais pas beaucoup. Hein. Là, c'était le groupe Diapason. Avant de chanter tous ensemble avec Julien Clerc, une petite annonce qui pourrait vous intéresser. Les amis du Portugal organisent un repas et bal aux saveurs du Portugal. Ce samedi, d'ailleurs, 26 septembre, à partir de 20h, et un bal animé par Jorge Beirão et Miguel. Et ça se déroulera à la salle Eugène Bizot à Verrettes. Pour ce repas et bal, il y aura un menu, bien évidemment. Entrée, assiette de charcuterie, plat de résistance, un plat de morue, spécialement du Portugal, évidemment, hein, ou une cuisse de poulet, c'est à vous de choisir. Hein. Et un fromage salade et dessert Doce da Gaza, un dessert fait maison et un café. Et pour cette belle soirée, donc, y a un prix évidemment, hein, pour ce repas et bal, 30 euros par personne, 25 euros pour les abonnés et 15 euros pour les enfants de moins de 12 ans. Et les tarifs sont hors boisson, à signaler. Et pour réserver cette belle soirée, il faut une réservation, hein. Obligatoire. Il faut appeler le 06 85 76 60 49. 06 85 76 60 49. Et c'est ce samedi 26 septembre. Et pour votre bienvenue, un apéritif vous sera offert, à consommer avec modération, hein, s'il est alcoolisé. Hein. On compte sur vous. Allez, préparez-vous, hein, c'est ce samedi, à partir de 20h. Allez, comme je vous l'ai promis, chantons tous ensemble avec Julien Clerc.

Il a neigé sur les likes. Jean-Pierre François, son tout premier succès, c'était « Je te survivrai hein, », vous vous souvenez. En plein dans les années 80. Là, on va retrouver Eduardo Santana, Egarati Elela et Marc Lavoine en compagnie de Catherine Ringer. Qu'est-ce que t'es belle ! Un petit hommage à cette grande chanteuse, Derita Mitsuko. 20h44 minutes.

Elle nous a permis de réécouter la voix de Catherine Ringer, l'ex-chanteuse du groupe Lerita Mitsuko en compagnie de Marc Lavoine. Qu'est-ce que t'es belle ! Là, il est 20h51, notre chanson folklorique. Alors ce soir, c'est Grupo Folklorico Santorcado Regadino. Voilà, rien que pour vous. 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

en frappant des mains et tout en tapant des pieds. Une belle musique portugaise, folklorique. La Musidade portugaise de Saint-Pierre-des-Corps organise son 20e festival folklorique le samedi 3 octobre au 40 avenue de la République à Saint-Pierre-des-Corps, avec la participation des groupes Musidade portugaise de Saint-Pierre-des-Corps, AFPAC d'Angoulême, Flores Duluma de Saint-Doulchard, pardon pour la prononciation, hein, je fais de mon mieux, Alegria de Mino de Vierzon et Os Bombos de Portugal, d'Orléans. Les festivités débuteront à partir de 14h30. Il y aura même une restauration portugaise et buvette sur place. À partir de midi, un bal sera animé par RF Duo. Et le début du bal commencera à partir de 21h. Pour plus de renseignements, j'ai deux numéros à vous communiquer. 06 63 55 44 64 ou alors le 07 69 51 26 73. Et l'entrée est gratuite, alors faut en profiter hein, si vous aimez ces musiques, ces chansons folkloriques portugaises. C'est ce samedi 3 octobre. 40 avenue de la République, à Saint-Pierre-des-Corps.

La musique du Brésil, hein, avec Gilberto Gil. Pas le coup. Là, on va un petit peu voyager dans le temps. 1960, souvenez-vous de cette chanson. Jolie môme, Juliette Gréco.

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2: Souvenir, souvenir, avec cette chanson de Juliette Gréco. Là, on va voyager pratique, économique et écologique. Surtout en ce moment, hein, avec le prix de l'essence qui s'envole. On va retrouver Joe Dassin. Oui, allez, à vélo, dans Paris. Et puis tout de suite après, nous resterons à vélo, à bicyclette, avec Bourvil, 1947. Oui, et ce n'est rien que pour vous.

On allait chercher des oies du côté de fouiller les oies à bicyclette. Soudain qui vois-je devant moi une belle fille aux frais minois à bicyclette. En arrivant à sa hauteur, j'y fais un sourire enchanteur à bicyclette. Elle rit aussi, on parle alors et elle me dit dans nos transports à bicyclette. Est-ce que vous êtes coureur? Moi, je ne suis pas coureur. Est-ce que vous êtes menteur? Moi, je suis balayeur. Avez-vous fait le tour? Tour de France? Non, mais j'ai fait des tours, des contours, et même d'autres tours. Des tours de quoi qu'elle me dit? Des tours de vélo, pardi. Vous êtes un blagueur? Est-ce que vous êtes coureur? Vous parlez d'un raisonnement? Coureur. Enfin, ça fait rien. Bon. Dans les champs chantaient les grillons, le soleil dardait ses rayons de bicyclette. 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Moi, je ne suis pas coureur. 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Oui, j'y réponds, car pour de ce qui est faire la cour, je la fais chaque jour. 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La cour de la ferme, pardi. Vous êtes un blagueur. Est-ce que vous êtes coureur? Vous parlez d'un raisonnement? Il fallait pas qu'elle soit intelligente pour toujours dire ça. Enfin, bon. Dans le bois, j'y disais, voyez donc, sans boussole, nous nous guidons des bicyclettes. Mais elle répétait pleine d'ardeur que j'étais un coureur, bicyclette, bicyclette. Je l'étais pas, ça s'est couru, mais alors je le suis devenu à ces bicyclettes, bicyclettes, mon glace, je peux pas le dire. Et comme je courais vers le but, voilà qu'elle me fait comme au début, à ces bicyclettes, mon glace, bicyclette. 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Moi, je suis balayeur.

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1: Deux grands noms de la chanson française. Bourvil à l'instant, et puis Joe Dassin. 21h26, on s'écoute Agatha, et tout de suite après, vos deux chansons à la suite, consacrées à Charles Aznavour.

C'était la chanteuse portugaise Agatha. 21h32, un petit peu en retard, mais bon, hein, prenons le temps de vivre. Hein. Deux grandes chansons à la suite, consacrées à ce grand chanteur français Charles Aznavour, Au creux de mon épaule et Formidable. Allez, je vous les enchaîne, tous ensemble jusqu'à 22h.

formidable et puis au creux de mon épaule. Ces deux chansons datant de l'année 1963. C'était vos deux chansons à la suite en ce premier jour d'automne de Charles Aznavour.

Ce grand portugais, Fernando Correa Marques, avec Portuguesa, 21h41. On en parle beaucoup en ce moment, hein. La venue du pape Léon XIV, qui viendra en France à partir de vendredi, le 25, et jusqu'au 28, à Paris, à Lourdes et à Metz. Là, on va s'écouter une chanson, allez, avec cet homme en blanc, qui nous est chanté par Pierre Bachelet. Et tout de suite après, nous prierons tous ensemble avec Demis Roussos. Une belle fin de soirée à l'écoute de votre radio antenne portugaise de Tours 90.9 FM.

ce grand chanteur italien, cette belle voix, grande voix italienne. Andrea Bocelli, Cante Partiro. Il est 21h55, pratiquement. On va se quitter avec cette belle chanson française intitulée L'enfant des cathédrales. Le petit prince de la chanson française sur votre radio antenne portugaise dans la région de Tours, 90.9 FM. Je vous quitte, je vous dis à très vite sur votre radio et prenez bien soin de vous surtout.